Depuis vendredi, j'ai circulé dans mon département. Je me suis rendu sur les ronds-points d'Amiens, de Flixecourt, d'Albert. J'ai discuté durant des heures avec des gilets jaunes. Conformément à mon mandat, je viens rapporter ici à Paris, devant l'Élysée, l'état d'esprit de mes concitoyens. De la colère, on est passé à la rage. L'orgueil du président de la République, sa surdité, son obstination, son absence de concession sont une machine à haine. Qu'ai-je entendu durant deux jours? Il va terminer comme Kennedy. Si je le croise, tant pis, je monterai en prison. Vous voyez la croix sur le terre-plein? Il va finir pareil. Ces mots sont prononcés par des intérimaires, par des retraités paisibles, des habitants ordinaires. Et durant deux jours, je me suis appliqué à les tempérer, à argumenter, à modérer. La violence ne mène à rien. Mais c'est lui, le président de la République, qui depuis 18 mois déchire la République. C'est lui qui, avec son arrogance, déchire la France. C'est lui qui met notre pays à feu et à sang. Macron démission, c'est le mot d'ordre entonné partout. Macron démission, c'est proclamé en chœur sur tous les ronds-points. Macron démission, c'est inscrit au feutre sur des milliers de gilets. Macron démission, c'est réclamé par des pétitions.

Cette exigence de notre peuple, c'est mon mandat, c'est ma mission. Je viens la relayer ici devant l'Élysée. Que disent les Français que j'ai rencontrés ? Que M. Emmanuel Macron doit maintenant partir. Qu'il doit partir en auto, en moto, à cheval, en trottinette, en hélicoptère, mais qu'il doit partir. Qu'il doit partir avant de rendre notre pays fou. Fou de rage, complètement fou. Qu'il doit partir pour ramener la paix sociale, la concorde nationale. Je vous remercie.

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0: c'est quand même marrant. T'as vu, à chaque fois dans ces musiques, il y a toujours un moment joyeux, mais c'est ultra chiant, non? Ce moment-là.
1: La musique, là?
0: Ouais.
1: T'aimes bien, non?
0: C'est un peu chiant, quand même, non? À chaque fois.
1: Parce que c'est pas censé être juste, juste triste ou...
0: Ouais, enfin, quand même,
1: ou
0: c'est...
1: juste joyeux, ouais, c'est des alternances. C'est hyper ambitieux, c'est que c'est un art totalisant, en fait. Qui... non, c'est vrai, c'est ça. Quand tu réfléchis, c'est ça.
0: Un art totalisant.
1: Ouais, qui tend à représenter une totalité, quoi. Là, je pense que c'est ça.

0: Vous êtes prioritaire. Vous aimez faire la fête. Vous imaginez la super fête qu'on va s'offrir tous les deux? Pfff, la chance t'a souri, mon gars. Je connais tous les coins pour s'éclater. Écoute, tu te rappelles que je m'appelle Winston et tu sais où tu peux me joindre?
1: Au 911?
0: T'as mis dans le mille. Allez, un de ces quatre.
1: Ouais.

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1: Je ne nous aime pas parce que c'est flagrant, c'est dans les manifs. Parce que nous, dans les manifs, on est obligé de taper, hein. On le fait pas pour le plaisir, hein.

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Malgré ma douche quotidienne aux enzymes, dans le métro, mon odeur assomme les illuminés. Je suis un sauvage, mais ils ont réussi à me faire chanter. Je suis fier d'être bourguignon. Ils sont futés tout de même. Écoutez, arrêtez votre cinéma. Ce n'est pas parce que je prends un petit whisky que je suis imposable, hein? Avec quelle sauce préférez-vous être mangé? C'est l'État qui paye. Rongez-vous les ongles, vous verrez qu'il réagirait. C'est un faible. En me prostituant pour ma liberté, j'ai découvert le fric. Évidemment, je n'avais plus de salive pour cracher dessus. Je me suis aperçu trop tard qu'il exploitait la conscience par l'inconscience. Comme dit le concierge de la Maison Blanche, c'est un crâneur. 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Papa. Si le curé a fermé l'œil, c'est qu'il espérait se faire pardonner. De grâce, ne lui lancez pas la première pierre. Vous en aurez besoin. Olé.

0: Tu veux boire quelque chose?
1: Tu aurais du whisky?
0: Oui.
1: J'adore le whisky avec du sucre.
0: Bah, je vais t'en chercher, hein. Moi aussi, j'adore.
1: C'est vrai?
0: Non, c'était pour créer du lien. Ouais.

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0: Bon, d'accord, c'est peut-être pas, je sais pas, Ridley Scott ou qui vous voulez, mais quand même, hein, Rennie Harlin, c'est pas le pire des réals. Les aventures de Ford Fairlane, par exemple. Juste pour le plaisir de voir Andrew Dice Clay. J'étais pas si mauvais que ça, hein. Et tenez, Cliffhanger. Cliffhanger, ça c'est carrément top dans le genre de film. Le film catastrophe, l'homme contre la nature déchaînée. C'est génial, c'est un pur chef-d'œuvre. Ou on verra jamais.
1: D'accord.

essayons de, comme disent souvent les gens de gauche, résister, je déteste ce mot. Il ne faut pas résister, il faut inventer. Résister, ça veut dire qu'on accepte la domination, on essaye de la limiter, mais il ne faut pas du tout accepter la domination. Il ne faut pas du tout simplement la limiter, il faut renverser la situation.

Qu'est-ce qu'on doit faire d'un philosophe? Ce n'est pas de le répéter comme un perroquet, c'est de le critiquer. Un philosophe est fait pour être critiqué. C'est Kant qui le dit lui-même. Vous commencerez à me comprendre quand vous commencerez à voir mes limites. C'est ça que dit Kant.

sentirez. Si vous me poursuivez, prévenez vos gendarmes que je tiendrai une arme et que je sais tirer. Je suis le déserteur.

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0: je suis contre le mouvement minimaliste qui se donne des allures de pseudo-spiritualité. Vous en pensez quoi ?
1: Je pense que vous êtes un sale con prétentieux. C'est clairement l'expression d'une solitude émotionnelle immense avec en sous-texte un avertissement.
0: Ben oui, vous êtes un pro.
1: Je m'intéresse activement à l'art depuis le début des années 90. J'ai un Damien Hirst dans ma collection et aussi un Sarah Morris. Alors à moins que vous n'ayez déjà un Jeff Koons dans le cul, je vous invite à aller vous faire...
2: Non, c'est pas le tout.

Écoute, c'est toi qui conduis ou moi? C'est moi. Bon, alors tais-toi. Y'a du whisky dans la boîte à gants et des américaines t'as qu'à taper dedans. Écoute, écoute un peu ça, poupée. T'entends mon air préféré? Mets-moi la radio un peu plus fort et n'aie pas peur, je vais pas aller dans les décors.

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0: Et moi alors, qu'est-ce que je deviens?
1: Excusez-nous, mon vieux, on s'est gouré. En fait, on n'a pas besoin de vous, vous pouvez vous barrer.
0: Vous voulez dire, je sers à rien?
1: À rien. Absolument

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Nous sommes au Buffalo Grill. Je suis avec une très belle fille. Mais je suis un homme plein de bile. J'ai dit la bonne chose.

0: Je mets la farine sur la planche à pâtisserie. Pour obtenir cette farine, les grains de blé ont été enrobés d'un fongicide. Ils ont reçu 6 traitements de pesticides, un traitement aux hormones et une dose importante d'engrais. Disons 240 kg d'azote, 100 kg de phosphore et 100 kg de potassium à l'hectare.
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Un jour, un orienteur en visite à son école lui demanda de faire un dessin. Après une heure, il remit une page blanche et insista qu'il avait dessiné un lapin blanc dans la neige.

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1: Cet homme est là qui me regarde, je m'y accroche par mes gardes.

0: Si tu vends ton âme au diable, tu ne vieilliras pas non plus.
1: Vendre mon âme?
0: N'importe quel apprenti en magie noire peut le faire. La plupart de ces livres vous expliqueront comment.
2: Qu'est-ce qui arrive une fois qu'on l'a vendu?
0: On obtient un travail régulier comme disciple de Satan.

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0: le coup. Ce serait inutile et bête. Je suis eunuque de métier. Alors daigne considérer qu'un eunuque décapité, ça n'a vraiment ni queue ni tête.
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0: Vous savez qu'il est formellement interdit aux compagnies aériennes de survoler Paris. Or, il n'est pas de nuit où vous n'êtes réveillé par le bruit tout proche d'un avion. Trop souvent, vous poussez un soupir d'impuissance et essayez de vous redormir la rage au cœur. Eh bien, contrairement à ce que vous croyez, il y a une chose que vous pouvez faire. Composez le 90606 sur le cadran de votre téléphone et demandez à parler au poste 334. On vous le passe généralement sans problème. Dès que vous avez quelqu'un au bout du fil, vous pouvez dire « Je t'emmerde, toi et ta saloperie d'avion, espèce de sale connard ». Vous pouvez recommencer autant que vous voulez, à condition que ce soit sans vous énerver. C'est un droit établi que peu de gens connaissent.
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C'est vraiment pas bien. Il y a une pyramide sociale où il y a un mec qui est en haut tout seul. Parce qu'il y a beaucoup de mecs qui veulent sa place. Et plus on descend, plus on est nombreux. Et quand on arrive en bas, on est vraiment dans la merde. Alors moi, ce que je voudrais, c'est qu'on remue la merde. Je voudrais qu'on remue la merde et que l'odeur monte jusqu'au nez des mecs qui dirigent. Et qu'au lieu d'être tourné vers l'extérieur du pays, ils se tournent un peu vers l'intérieur et qu'ils disent « Qu'est-ce qu'il y a? Qu'est-ce qui se passe? Qu'est-ce qu'ils ont, ceux-là? Ah merde, on leur prend tout leur pognon. Ah oui, il faudrait leur en laisser un peu. »

0: Moulin Rouge.
1: Quand je me trimballe une petite poupée dans mon tape-cul, c'est comme si je lui faisais pampan cucu, s'échappant de son petit valseur comme d'une bande dessinée.

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Le mécanisme de l'absurde, c'est le mécanisme de la raison. Parce que l'absurde, c'est obligatoirement logique. C'est pour ça que c'est inquiétant, c'est pour ça que c'est une chose qui ne serait pas logique et qui serait ce qu'on appelle absurde, sans être logique, disons, ce serait une chose folle, ce serait de la folie. Or, moi, je ne prétends pas être fou.

la mort observait les hommes. Et la mort vit à quel point les humains pouvaient se montrer impitoyables avec leurs semblables, leur infligeant les injustices les plus insupportables, les atrocités les plus féroces. Haut les mains, bas les masques, c'est un vote à main armée. Hold up, bouge, tire, genou flexion, génocide. Mieux vaut souffrir que mourir, mieux vaut souffrir que mourir. Pitié, pitié. Silence dans les rangs. La souffrance que l'on vous inflige est porteuse de l'espoir qui fait vivre. Alors souffrez et priez en silence.

Alors la mort prit l'apparence du berger, et avec elle la plus belle de ses vaches, s'en alla voir chez les hommes jusqu'où s'étalait leur méchanceté, la juste mesure de leur cupidité. Elle frappa à la porte de celui qu'on appelait ange de la mort. Voici mon bel ange, la bête qui vient de l'au-delà. Voici la vache dédestinée qui soigne les malheurs du monde. Elle fera votre bonheur pour les 3 années à venir, après quoi la mort viendra vous la réclamer. Marché conclu, fit l'ange, et le berger s'en alla. La vache que l'ange attacha dans un coin de sa cour mangea la corde qui la retenait. La vache mangea la boîte, la bouteille, la menotte, la roue, le bâton. La vache mangea l'ordure et le déchet. Elle rumina, rumina, rumina et rumina encore. Et au bout de son festin, elle fit de précieuses bouses en or massif, or 18 carats, 19 carats, 20 carats, 21 carats, il y est. Lorsque l'ange fit traire la bête, c'était de l'or liquide, des rubis, des diamants, des perles et d'autres précieuses merveilles. L'ange devint ainsi riche en recyclant par le ventre de la vache la décharge de la ville. 3 ans plus tard, le berger frappa à la porte. Comme convenu, je viens chercher la chose promise. Non, non, non, non, non, fit l'ange. La vache l'est, la vache la garde. Trahison, trahison! Alors la mort décida de se venger. Ange, mon bel ange, votre forfait de vie non renouvelable est d'un mois à compter de ce jour. Pour échapper au sort qui lui était réservé, l'ange se fit construire un bunker pour sa vache et pour lui. Entouré 24 heures sur 24 des plus grands savants et des plus grands médecins du monde, l'ange contrôlait la nourriture qu'il mangeait, l'eau qu'il buvait, l'air qu'il respirait. Que faire, que faire? L'échéance inéluctable approchait. La menace se précisait. Votre forfait de vie non renouvelable est d'une semaine à partir de ce jour. Que faire, que faire, que faire? Et au bout du 7e jour, à l'heure H, à la seconde S.

0: Lorsque tu sacrifies un agneau et que tu extirpes son cœur chaud à main nue, est-ce qu'il t'arrive d'invoquer Lucifer?
1: C'est une question on ne peut plus précise. Soit tu es divorcé, soit tu ne l'es pas.
0: Ou tu te contentes de commander une pizza?
2: Jamais de coke, vraiment, même de la bonne, c'est pourtant pas désagréable.
0: Quand tu te sapes le matin, est-ce qu'est-ce qu'il décide à t'habiller en noir plutôt qu'en noir?

0: Moi, je pense que le président Macron a une personnalité, en fait, inquiétante de rigidité. Et quand vous avez, j'ai vu que vous aviez invité un pédopsychiatre ce matin, je me suis demandé...
1: C'était si sur la fessée, Emmanuel.
0: Voilà, c'était sur la fessée, mais moi, je m'étais demandé si c'était pour parler du cas Emmanuel Macron.
1: Non,
0: c'est une plaisanterie, bien entendu.

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Le bus vient de le déposer. 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

0: moi, une fois, je voulais faire pipi, et puis la peau du zizi, elle est restée dans la fermeture éclair.
1: Quoi?
0: La peau du zizi, elle est restée dans la fermeture éclair.
2: Qu'est-ce que ça fait?
0: Les dernières semaines.
1: Là, il y a 2-3 semaines?
0: Ouais.
1: Avec maman?
0: Ouais.
1: Qu'est-ce qu'elle a fait, maman?
0: La maman, elle est allée chez le docteur, et puis le docteur, il s'apprêtait à faire une piqûre autour du zizi. Alors moi, je voulais pas, alors maman, elle a dit au docteur, on va aller à l'hôpital. Alors, on y était, les infirmières, l'autre fois, elles m'ont découpé la fermeture éclair, et puis moi, je croyais que...
2: Mais t'es resté avec la fermeture éclair sur le zizi?
0: Non, et puis moi je croyais qu'elle allait me couper le bout du zizi.

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Vous savez que le pape, c'est merveilleux. On l'a toujours su, quoi, depuis le temps, mais pas à ce point-là. Ça se vend très, très bien. Puis tout le monde, il y a tellement de gens qui l'aiment bien, alors. Non, non, ça a été très bien, le pape. Ça a été très bien. Très bien, le pape. Oui, très content du pape.

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0: Vous pouvez nous parler de votre travail ?
1: Oui. J'ai un poste au centre de recrutement de la région. Tous les jours, je donne du travail à ceux qui viennent en chercher.
0: Vous aimez votre travail ?
1: C'est pas mal. Je pense que j'aime bien aider les gens à trouver du travail.
0: C'est vrai, ça ?
1: Bien sûr. Ça sonne faux.
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0: C'est un mec ou c'est une fille qu'on entend chanter?
1: Aucune idée.
0: Enfin, bonjour, il n'y a plus beaucoup de différence.
1: Je crois que tout est devenu flou. Quand les hommes ont commencé à s'attribuer la grossesse de leur femme,

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En auto ou en auto-stop, vers le rivage du Midi.

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0: Allô ? Oui ? Allô ? Allô ?
1: Mais ça, ça marche pas non plus, mais
0: attends,
1: arrête !
0: Attends, j'ai plus le temps. Oui. Oui, c'est pour... Ouais, j'ai des soucis avec la radio, ouais.
1: Mais avec Internet, c'est parce qu'Internet, ça marche plus sur Internet.
0: 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Oui, par Internet, ouais. Le RJ45, ça a branché, ouais.
1: Mais non, mais tout... Ah, bon,
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1: Ça fait 10 coups qu'on la redémarre.
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0: Attends, je crois que j'ai la solution. Attends. 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Ok, là, je branche ça, ok. 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

0: funèbre?
1: Ah non, parce que moi je suis assez cynique pour en faire ma ligne de conduite.
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On est dans la merde en France. On est dans la merde. C'est-à-dire que moi, personnellement, ça va, j'ai gagné du pognon et je le dis tout le temps et j'en ai rien à foutre, je vais me tirer. Mais pour ceux qui sont obligés de rester, c'est vraiment le bordel.

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